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Fruit d'une longue collaboration avec l'ensemble new-yorkais Bang on a Can, l'album A Ballad for Many est un portrait de Don Byron, compositeur et clarinettiste d'origine, puis multi-instrumentiste new-yorkais né en 1958, dont vous venez d'entendre la dernière et très rock Plage. Retour final dans ce programme dédié à Julius Eastman sur la contemporaine et sur France Musique, à sa musique et de manière plutôt surprenante. Après l'énergie dévorante dont il fait expression dans la plupart de ses partitions, Bouddha est une œuvre toute contemplative pour Eastman, encore une fois pour quatre claviers, mais jouée inside the piano, à même les cordes, et avec beaucoup, beaucoup de subtilité.

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1: Depuis les années 90, le genre du concerto occupe une place centrale dans l'œuvre de l'Allemand Peter Ruzicka. Son écriture y tisse des liens entre le théâtre musical et la musique orchestrale. Tout au long des trois heures qui vont suivre, quatre concertos du compositeur allemand vont jalonner notre parcours, dont deux d'entre eux ont vu le jour dans le contexte troublé de la pandémie. Départ est un hommage à Paul Celan, 50 ans après sa disparition. Son titre fait écho aux derniers mots écrits par le poète, Départ, Paul. L'œuvre est dédiée à Wolfgang Grimm et s'inscrit comme un acte de résistance face au silence imposé à l'art durant les confinements. Il s'agit d'un concerto pour alto conçu comme un grand chant ininterrompu oscillant entre volées lumineuses et tensions extrêmes. Le soliste traverse une trajectoire éprouvante entre expressivité douloureuse et quête d'élévation. Des motifs récurrents comme la tierce de l'appel ponctuent la partition et renvoient aux œuvres antérieures de Ruzicka, inspiré de Celan. L'orchestre façonne un paysage sonore contrasté entre effervescence, sonorité voilée et éclats orchestraux dans une filiation avec les grandes musiques funèbres du XXe siècle, de Mahler à nos jours. L'orchestre de la Philharmonie de l'Elbe est dirigé par Matthias Pintscher. À l'alto, c'est Nils Mankemeyer.

Nils Monkemeyer et l'orchestre de la Philharmonie de l'Elbe, dirigé par Matthias Pinscher, nous interprétait Départ, concerto pour alto et orchestre de Peter Rudzicka. Premier enregistrement mondial de l'œuvre réalisée en octobre 2023 pour le label Neos Music. Wasserzeichen est une œuvre du compositeur autrichien Johannes Maria Staudt, écrite pour orchestre. Créée en 2015, cette pièce s'inscrit dans son style caractéristique, mêlant textures sonores raffinées et approche contemporaine de l'orchestration. Le titre Wasserzeichen, qui signifie filigrane ou marque d'eau en allemand, évoque les éléments liés à l'eau, à la fluidité, une idée souvent explorée dans la musique contemporaine à travers des jeux de timbres et de dynamique. L'œuvre illustre cette thématique par des transitions subtiles et des contrastes sonores travaillés. Par ailleurs, Staudt, influencé par des compositeurs comme Ligeti et Lachenmann, est connu pour son écriture détaillée et expressive, et Wasserzeichen ne fait pas exception, offrant une expérience auditive riche et nuancée. Nous écoutons le trio Catch avec Boglarka Pez à la clarinette, Eva Bösch au violoncelle et Sun Yung Nam au piano.

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1: Le trio Catch nous interprétait Wasserzeichen du compositeur Johannes Maria Staudt, un enregistrement Bastille Musique paru en 2019. À suivre, extrait du disque Harmonia Mundi, Strana Harmonia d'Amore, de Geoffroy Jourdain et de l'ensemble Les Cris de Paris, disque présentant un programme logique et dans le même temps hétéroclite, vous permettra de retrouver certaines des œuvres y figurant sur notre chaîne La Baroque et une autre ici même sur La Contemporaine. Il s'agit d'une composition de l'italienne née en 1979, Francesca Verunelli. Le titre Vicentino O.O. fait référence au compositeur et théoricien de la Renaissance, Nicolas Vicentino, connu pour son exploration des micro-intervalles et des systèmes en harmonique. Elle a été commandée par les Cris de Paris et le Centre culturel de rencontre d'Ambronay. Dans cette œuvre, Verunelli exploite les possibilités polyphoniques et microtonales de six voix humaines en associant celles-ci à deux harpes triples, instruments historiques qui permettent une grande richesse harmonique grâce à ces trois rangées de cordes. Elle explore ainsi les frictions harmoniques, les glissements de hauteur et les résonances complexes entre voix et instruments. Il s'agit du premier enregistrement mondial de l'œuvre.

0: L'ensemble Les Cris de Paris de Geoffroy Jourdain dans le premier enregistrement mondial de Vicentino O.O., partition de Francesca Verunelli. Un disque Harmonia Mundi intitulé Strana Harmonia d'Amore, étrange harmonie d'amour.
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0: Retrouvons à présent un second concerto du compositeur allemand Peter Ruzicka, Eingedunkelt, que l'on peut traduire par assombri, obscurci ou bien encore plongé dans l'ombre, pour violon, chœur de chambre et orchestre, a été composé dans la continuité de départ que nous écoutions tout à l'heure durant la pandémie de Covid-19. Ce concerto partage avec son prédécesseur une même gestuelle initiale du soliste, mais prend une direction différente. Son ascension vers les aigus s'éteint dans un effacement plutôt que de s'épanouir en mélodie. L'une des particularités de l'œuvre est la présence d'un chœur de chambre en vocalise, intégré à l'orchestre et symbolisant la voix humaine sous sa forme la plus organique. Son intervention la plus marquante survient au centre du concerto où il chante le poème « Nach dem Licht versicht » de Celan, « Tout près de la lumière, il s'efface ». Cette section, entre écriture polyphonique et récitatif instrumental du violon, cristallise l'intensité expressive de l'œuvre. L'orchestre alterne entre éruptions sonores et plages suspendues, culminant dans une cadence soliste où le violon lutte contre une pression extérieure. Loin d'être un simple moment de virtuosité, ce passage devient un espace de tension et de questionnement. La fin du concerto s'efface lentement, parcourue d'échos et de cloches lointaines. Nous écoutons Caroline Wintmann au violon, l'ensemble vocal et l'orchestre symphonique de la SVR, dirigé par Bas Wiggers, le premier enregistrement de l'œuvre réalisé en octobre 2022.

Eingedunkelt, concerto pour violon, chœur de chambre et orchestre, composé en 2022 par Peter Rudzika et enregistré la même année pour une monographie consacrée aux œuvres concertantes du compositeur allemand, paru sur le label Neos Music. Je rappelais il y a peu une filiation existante entre Helmut Lachenmann et Johannes Maria Stout en diffusant une œuvre de ce dernier. Cette filiation se situe dans l'attention portée aux techniques instrumentales étendues et aux sonorités bruitées. Voici une œuvre de l'aîné à présent, Helmut Lachenmann, lequel naquit une quarantaine d'années avant Stout au mi-temps des années 30. Nous allons écouter Nun, dont le titre signifie « maintenant », en allemand, musique pour flûte, trombone, orchestre et voix d'homme composée entre 1997 et 1999. Fidèle à son esthétique, Lachenmann y poursuit son travail sur la matérialité du son en intégrant les voix masculines de manière inhabituelle, souvent sous forme de souffle, de murmures ou de phonèmes éclatés. L'orchestre et les solistes, la flûte et le trombone, ne sont pas en opposition traditionnelle, mais plutôt intégrés dans une dramaturgie sonore où chaque timbre est sculpté avec minutie. Comme dans beaucoup de ses œuvres tardives, on sent ici une forme d'introspection, presque une méditation, quand bien même l'énergie brute et la tension restent omniprésentes.

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0: Noon, maintenant, musique pour flûte, trombone, orchestre avec voix d'homme, d'Almut Lachenmann, ici présenté dans son premier enregistrement mondial paru chez Kairos en 2001. Gabi Pass van Riet était à la flûte, Michael Svoboda était au trombone, les voix d'hommes du Neue Vocal Solisten Stuttgart et l'orchestre symphonique de la radio de Cologne étaient dirigés par Jonathan Nott.
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0: C'est le trombone et l'orchestre qui vont nous amener à l'œuvre qui suit, à savoir le troisième concerto signé de l'allemand Peter Rudzicka dans notre programme. Stil, calme, silencieux, peut surprendre pour un concertino de trombone, instrument souvent associé à la puissance et à l'éclat. Pourtant, l'œuvre s'inscrit dans une tradition mémorielle où le silence et l'introspection dominent. Dès l'ouverture, le trombone évoque le Tuba Mirum du Requiem de Mozart, ou bien encore la troisième symphonie de Mahler, avec un chant porté par des intervalles expressifs, demi-ton descendant, triton. Son dialogue avec l'orchestre repose sur une triple tension, une trame harmonique calme aux cordes, des textures turbulentes au vent et aux percussions, et la voix solitaire du trombone oscillant entre ces deux pôles. Dans la section centrale, le soliste intègre peu à peu la gestuelle de l'orchestre, trouvant une virtuosité nouvelle dans un contexte plus agité. Puis la musique s'éteint progressivement, laissant une ultime note suspendue, dernier écho avant le silence absolu.

Stil silencieux pour trombone et orchestre, partition de Peter Rudzicka datant de 2016, a connu son premier enregistrement mondial en 2023. C'est celui-ci que nous écoutions, lequel figure en bonne place dans le volume 5 des œuvres de Peter Rudzicka chez Neos Music. Le tromboniste était Chris Garfitt et la Philharmonie de chambre allemande de Brême était dirigée par Massimiliano Matesic. Sphinxen, Sprüre und Rätselkanons pour clarinette, soprano et piano de Jörg Widmann est une œuvre qui joue sur l'énigme et la tradition contrapuntique. Le titre signifie « Aphorisme du Sphinx et canons énigmatiques », évoquant à la fois le mystère des oracles et l'art du canon musical cher à Johann Sebastian Bach. Widmann construit la pièce sur des motifs fragmentés et des superpositions complexes, créant un dialogue entre passé et modernité. L'œuvre aussi entre clarté et opacité, avec une écriture raffinée qui exploite le timbre avec jeu et la résonance pour renforcer son caractère énigmatique et incantatoire. Les interprètes sont le compositeur à la clarinette, Jörg Widmann lui-même, la soprano Sarah Aristidou et le pianiste Daniel Arkadiusz Gerzenberg.

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1: Sphinxensprüche und Rätsel Kanons, aphorisme du Sphinx et canons énigmatiques, partition de 2005 pour clarinette, soprano et piano du compositeur et clarinettiste allemand Jörg Wittmann. À ses côtés pour nous interpréter cette belle œuvre, la soprano Sarah Aristidou et le pianiste Daniel Arkadij Gerzenberg. Un enregistrement réalisé au studio Teldex de Berlin en juin 2020, figurant sur le disque Alpha Classics très justement titré Enigma. Skin, peau, de la compositrice britannique installée en Allemagne, Rebecca Saunders, est une œuvre intense et sensorielle pour soprano et 13 instruments créée en 2016. Comme souvent chez elle, la musique explore la physicalité du son, ici en relation avec la peau, la matière vivante et vibrante. La voix est traitée comme un instrument à part entière, alternant souffle, cris, murmures et éclats sonores, tandis que l'ensemble instrumental crée un espace sonore fragmenté et en tension.

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0: Skin de Rebecca Saunders pour soprano et 13 instruments dans l'interprétation de la soprano britannique Juliet Fraser et de l'ensemble Klang Forum Wien dirigé par Titus Engel.
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0: Composé pour le oboïste Albrecht Mayer, Aulodi est sans doute le plus lumineux des concertos de Ruzicka. Son titre renvoie à l'holos, instrument à hanches doubles de l'Antiquité, et suggère un imaginaire arcadien où beauté et mélancolie coexistent dans un équilibre subtil. Construit en 7 sections, le concerto met en valeur les multiples facettes du hautbois, depuis l'élan mélodique infini jusqu'aux ornements virtuoses. Autour du soliste, l'orchestre tisse un écrin sonore mouvant, comparable à un ballet autour d'un danseur étoile. La partie centrale, la plus introspective, déploie un long chant suspendu dans le temps, avant que la musique ne se dissolve lentement dans le silence. Si l'ensemble respire la lumière, Aulodi n'est pas exempt de tension. Certains passages introduisent des éléments de gravité où le soliste semble fragilisé par son environnement orchestral. Comme dans d'autres concertos de Ruzicka, la place du protagoniste est sans cesse interrogée. Nous écoutons le dédicataire Albrecht Mayer au hautbois. L'orchestre du Festival du Schleswig-Holstein est dirigé par le compositeur lui-même, Peter Ruzicka. L'enregistrement date de la création, le 5 août 2011, qui figure dans le volume 5 de ses œuvres chez Neos.

L'heure est avancée, constatent les Granules, un duo de musiciens canadiens, autrement dit René Lucier et Jean de Rome, qui s'expriment ainsi sur leur disque intitulé « Au royaume du silencieux ». Et cela malgré le fait qu'ils ne sont pas silencieux du tout, bien au contraire. Leurs excursions brèves dans les territoires improvisés sont non seulement audibles, mais joyeusement guidées par l'ouïe et l'instinct dont les Granules disposent incontestablement. On ne fait que deviner la vraie breveté de l'heure présentée ici par deux violons et cinq autres instruments formant l'ensemble. L'auteur de cette commande de Radio France de 1997, Jean-Luc Hervé, nous invite à prendre un chemin sinueux et nostalgique, surtout à l'apparition de sons de l'orgue positif qui peut rappeler un lointain écho des doubles concertos baroques. Cette pièce superbement jouée par Marie Charvet et Nicolas Miribel au violon, secondée par les membres de l'ensemble court-circuit, est suivie de très près par le piano de Philippe Vendre, qui lui s'est attelé à interpréter le livre des heures de Hans Otte, un des deux cycles pour piano importantes de ce compositeur, pianiste et homme de la radio de Bremen, le cycle écrit entre 1991 et 1998.

Comme son auteur, discret, modeste, sans prétention et loin d'ennui, c'était Stundenbuch d'un cycle pour piano de Hans Otte par Philippe Vendre. Mais poursuivons, une quinte carabinée, un coup de fusil, quelques notes désaccordées, une panne de courant, un tas de situations de vie autrement banales, magnifiées ici par Michel Chion et sa mise en scène intéressante et surtout électronique. Ces bruits parfois très communs dont on ne prête pas l'attention d'ordinaire prennent ici une toute autre dimension.

y joue un rôle et il nous guide en quelque sorte dans le déroulement du plan musical. Dans ces chants des heures, on ne voit pas le temps passer, comme on dit.

0: Attends, maman, j'arrive. La lampe électrique est dans le tiroir du buffet.
1: Ah bon? Ah oui, je l'ai.
0: Ben, c'est sûrement un fusible, Gilles. Regarde s'il y a de la lumière dans la maison en face.
1: Oh oui, papa, c'est éclairé.
0: Bon, ben, ça va pas être bien grave. Je vais d'abord fermer le compteur. Est-ce que tu as des fusibles de rechange?
1: Dans la boîte à outils. Ah. Et moi qui ai un rôti dans le four, il ne va pas être cuit.
2: Alors, on joue ou quoi?

0: Je vais d'abord fermer le compteur.
1: Moi, j'aime bien être dans le noir. Je te vois. Un tout petit peu.
2: Thank you.

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1: Le temps est une dimension étrange tout de même, même aux États-Unis, où il est compté de la même manière comme partout, ce qui n'est pas le cas pour les poids et les distances. Mais bon, en 2018, le compositeur américain Joseph Andrew Lake affirme dans sa pièce pour violoncelle seul « Je suis une horloge ». Quant à moi, j'ignore si cette traduction littérale colle avec le titre original « I am a clock ». Mais ce que je peux vous dire avec une quasi-certitude, c'est qu'on est en présence d'un plongeon dans l'acoustique de l'instrument le plus proche de la voix humaine, nous dit-on. Les possibilités sonores du violoncelle sont poussées assez loin par Lake et on a parfois l'impression que l'instrument est sonorisé. Eh bien, je vous affirme que non, ce n'est pas le cas. Et si vous entendez quelque chose comme une influence européenne du Nord, par exemple, chez ce compositeur américain, vous avez une bonne intuition en plus. Car depuis pas mal de temps, Joseph Andrew Lake vit en Suède. Et il est vrai que dans sa pièce « I am a clock », on entend une certaine zénitude nordique.

0: C'est avec une régularité imperturbable que la violoncelliste Christina Meissner a joué un son après l'autre de la partition I Am a Clock de Joseph Andrew Lake, car en présence d'un tel œuvre, on peut parler des sons et de leur impact sur notre perception, par exemple, qui d'ailleurs peut être très diverse, mais ce parcours sonore peut rappeler une écoute semblable à celle qu'on a adoptée en écoutant minimal music, et ça malgré l'absence d'un rythme répétitif, comme c'est souvent le cas.
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0: Les cloches s'égarent, affirme Michael Gillen dans sa pièce orchestrale hexatonale, puisqu'elle est liée par six tons, organisés en série, à ses six exécutants. La composition est construite par des strophes ou parties principales, si vous le voulez, avec des interludes un peu plus relâchés, mais tout gravite autour d'une partie centrale. L'écriture de l'œuvre s'est étalée entre 1967 et 69, c'est-à-dire 2 ans à peu près, et le résultat sont des 5 pièces ou mouvements fixes couronnés par le 6e variable en fonction des textes utilisés. En effet, l'auteur a prévu non seulement des variations possibles à l'intérieur de ces 5 pièces, comme les auteurs et les durées relatives, par exemple, ou certains rythmes déduits de la prosodie du poème utilisé, ce qui donne une assez grande liberté aux exécutants, exige en même temps une grande discipline, paradoxalement, car le respect des règles d'interprétation ou de jeu, si vous le voulez, est nécessaire. Dans cette capture réalisée en 1987, les musiciens de ce mélodrame et interlude sur des poèmes de Jean Harpe sont plus que disciplinés, je peux vous l'affirmer, mais en tout cas, vous allez voir, ou plutôt entendre.
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Die Glocken sind auf falscher Spur est le titre original de la pièce de Michael Gielen, un musicien qu'on connaît plutôt en tant qu'un chef d'orchestre fidèle à la musique de son temps qu'un compositeur contemporain. Mais les deux ont cohabité assez harmonieusement durant des années, il faut le souligner, et les six interprètes de renom ont rendu possible, ou plutôt audible, cette remarquable partition avec quelques citations de Théodore Adorno, vous l'avez sans doute remarqué. Mais la pièce brève après celle de Gielen et à la fin de ce bloc pour piano et échantillonneur est un extrait de Trois Nocturnes de Georges Boeuf. Plus précisément, c'est son second mouvement intitulé Les Heures Nocturnes. Mais à mon humble avis, on peut très bien écouter ce morceau en plein jour également. Et par la suite, je vous propose un pot-pourri de la musique contemporaine, toujours dans le thème de l'heure, ou bien des heures, d'horloge, de carillon et de clockwork, bref, du temps qui passe ou de l'heure exquise, par exemple. Il est souvent question d'extraits dans cette partie du programme musical et contemporain où se côtoient des musiciens du XXe et du XXIe siècle, tels que, mais non, je ne les nommerai pas, exceptionnellement bien sûr, leur musique parle pour eux, bien entendu.

0: mesdames et messieurs. Et mademoiselle Flo, bonsoir. Bienvenue à bord de la machine à explorer le tempo. La machine à explorer le tempo carbure au paradoxe. Et c'est pas ce qui manque dans notre beau monde de la musique. Instruments anciens, musique moderne, musiciens anciens, musiciens, jeunes musiciens, vieux musiciens. Musique nouvelle qui a déjà été ancienne. Musique ancienne qui a de l'air de la musique nouvelle. Et un paradoxe très important, je pense, qui c'est très important de le souligner ce soir. Qu'est-ce que la NEF fait dans un festival de musique nouvelle et actuelle? Mais pour vous rassurer, je peux vous dire que nous faisons tous de la musique contractuelle. Premier mouvement, le temps passe, mais les horloges aboient. Le temps différé, le temps mort. Le temps d'ivoire, comme dans le temps. Le temps qui fuit, le temps, c'est l'argent. Le temps qui manque, dans le temps comme dans le temps. Le temps de qualité, le temps d'arrivée. Le surtemps, le demi-temps. Le temps psychologique, le temps pressé. Le temps compté, le temps perdu. Le temps du jour de l'an, les temps modernes, le printemps, le temps réel, le temps relatif, le temps différé, le temps noir, le temps d'ivoire, comme dans le temps qui fuit, le temps, c'est de l'argent, le temps qui manque, dans le temps comme dans le temps de qualité, le temps d'arrivée, le surtemps, le demi-temps, le temps psychologique, le temps passé, le temps compté, le temps perdu. Le temps du jour de l'an, le temps moderne, le printemps, le temps réel, le temps relatif, le temps différé, le temps mort, le temps d'ivoire, comme dans le temps qui...
1: Neuf heures après l'entrée dans le fleuve, apparition de Two Sago Trees Point. Pas la moindre once d'intérêt.

11 h déjà. Onze heures et demie. Onze heures trois quarts.

0: On dirait vraiment qu'il y a de l'électronique dans cette dernière pièce de Hauschka, alias Volker Bertelmann, un as du piano préparé allemand qui, en même temps, a interprété sa pièce Clockwinder avec la violoniste Hilarianne. Une pièce probablement un peu trop illustrative, mais qui nous rappelle que certains mécanismes ont encore besoin d'une interaction humaine, et cela dans bien d'autres domaines que celle proposée d'une manière sonore ici.
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0: C'est une sorte d'incertitude dans l'accord parfait qui apparaît dans la pièce de Pascal Criton, Le passage des heures, écrite en 1998. Cette variation des timbres et des heures entraîne des inflexions proches de la parole où l'intonation revient autant à la voix qu'aux instruments, nous dit-on. Rien d'étonnant dans une pièce écrite pour violon et un autre violon accordé en 1/16e de ton, violoncelle, accordéon et soprano.

Accorder les instruments en dehors du système habituel est, semble-t-il, une quasi-règle chez Pascal Criton. En tout cas, ce disque enregistré en live et en trois concerts, donnés à Strasbourg, Gennevilliers et Paris entre 1999 et 2001, en témoigne. La toccata suivante pour quatre flûtes à bec nous vient de l'Italie. Le post-minimaliste européen Fulvio Caldini l'a composée en 1999 et 2000. Cette miniature de la minimal music essaye de synthétiser un processus habituellement dilué dans les œuvres plus vastes écrites dans ce même style. S'en suit une autre œuvre écrite l'année précédente, en 1998, et là, plongeant dans l'écriture musicale la tête première, le compositeur s'est rendu compte a posteriori qu'il a écrit une pièce très complexe et qui en plus met ses éventuels interprètes à l'épreuve. Évidemment, l'auteur connaissait déjà l'ensemble Amsterdam Loïc Stardust Quartet et ses morceaux sont une commande que l'ensemble a passée aux musiciens qui d'ailleurs ne cache pas que son histoire avec la flûte à bec remonte aux années 80 du XXe siècle, c'est-à-dire bien avant cette collaboration fructueuse.

0: Clockwork Game, précédé par Clockwork Sonata de Fulvio Caldini, des pièces écrites en 1998, 1999 et 2000, ont été interprétées par un quatuor de flûte à bec, un ensemble assez rare nommé Amsterdam Loïc Stardust Quartet, qui était fondé en 1978 et qui est devenu lauréat de la compétition Musica Antiqua de Bruges, avec une pièce assez inhabituelle pour le coup de ce type de compétition, un arrangement d'une chanson de Stevie Wonder. Mais à la toute fin, c'était une pièce électronique du compositeur finlandais Mika Vainio, un musicien qui a versé avec ses sonorités extrêmes plutôt dans le style d'ultra-minimalisme.
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0: Une autre musique liée au temps, horloge ou carillon nous vient des États-Unis. Vous avez probablement deviné qu'on va écouter une pièce de John Cage avec Elmar Schrammel au piano préparé.

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1: La lumière, sous toutes ses formes, a de tout temps inspiré chaque domaine de l'art. L'architecture, la sculpture, la peinture, la musique, la littérature, le théâtre, et depuis un peu plus d'un siècle, le cinéma, sans oublier la photographie, la bande dessinée et les arts numériques. La lumière a toujours été un élément constitutif de l'art, et par conséquent, on la retrouve dans bon nombre d'œuvres du Bel aujourd'hui, soit sous forme de thématiques, soit par le biais de tentatives multiples de reproduire la lumière visible dans le monde de l'audible, ce que les champs de recherche rendus possibles par l'évolution de la technologie au XXe et XXIe siècles ont permis de rendre palpable au travers de langages résolument différents les uns des autres. Ainsi, bien des créateurs peuvent être considérés comme des passeurs de lumière, à l'instar de Nivard de Chassepierre, maître verrier, personnage inoubliable du roman de Bernard Thiersiaux, ici évoqué.

0: Vague de lumière et dominante bleue, les deux dernières parties de The Shadows of Time, les ombres du temps d'Henri Dutilleux, au cours desquelles Langevin joue avec les contrastes entre lumière et obscurité. Traverser le vitrail, c'est ce que nous proposait juste avant Dutilleux le compositeur et violoniste Jacques de Régnaucourt, né en 1958, comme on peut le lire dans le livret de la monographie lui étant consacré chez Signature. L'homme dut se contenter de tout son savoir-faire et de toute son imagination, sans l'aide du GRM ni de quelque outil de calcul puissant que ce soit, pour nous offrir cette représentation de la lumière, toute de poésie.
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0: Viktor Derevyanko, pianiste russe formé par le grand Heinrich Neuhaus, s'adonna en 1972, avec l'accord du compositeur Dmitri Shostakovich, à une réduction pour percussions célesta, piano, violon et violoncelle de la crépusculaire et sublime 15e symphonie. Le résultat est une véritable réussite, puisque tout un orchestre tient dans les alliages de timbres dont cette petite formation est capable. L'expérience de présenter cette œuvre au concert a été tentée ces dernières années par le trio Messian et le trio Xenakis, jouant conjointement, lesquels demandèrent au compositeur Thierry Eskech s'il accepterait de composer une œuvre pour le même effectif, laquelle permettrait de compléter le programme en restant au même niveau de qualité artistique. Il en résulta Vitrail, créé et enregistré en 2023 en tant que pièce introductive au concert. Une œuvre d'une transparence et d'une élégance évoquant la dentelle et au travers de laquelle semble passer la lumière comme elle le fait au travers d'une rosace de cathédrale. Œuvre totalement accessible pour n'importe quel quidam et pourtant riche d'une exigence sans partage. Vitrail enchante et séduit.

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1: Commande de la Fondation Singer Polignac et des Amis de la Musique à Deauville, Vitrail de Thierry Esquèche, ici dans l'enregistrement de la création en 2023 par le trio Messiaen réunissant David Peterlik au violon, Valodia Koylen au violoncelle et Philippe Attal au piano, ainsi que le trio Xenakis regroupant les percussionnistes Emmanuel Jacquet, Rodolphe Théry et Nicolas Lamotte, un enregistrement live édité par Bee Records. Joanne Etu est une compositrice, improvisatrice, chanteuse et saxophoniste québécoise, bien connue pour son rôle clé sur la scène musicale avant-gardiste de Montréal. Sa musique explore des territoires entre improvisation structurée, composition contemporaine et expérimentation vocales et instrumentales. Sur bien des aspects, notamment l'importance accordée aux textures sonores et aux performances interdisciplinaires, on pourrait associer son travail à celui de l'américaine Meredith Monk, dont elle est la cadette d'une quinzaine d'années. Lumière de février est une œuvre représentative de cette approche. La voici dans un enregistrement réalisé en 2000 pour le label montréalais Ambiance Magnétique, où elle figure au sein d'un album titré « Musique d'hiver ».

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1: Pour cette unique lumière d'hiver, ce bleu ciel, ce soleil qui éclabousse les plaines blanches et cette lune de février si lumineuse. Quelques mots de Johann Hetu en guise de postulat pour son œuvre Lumière de février que nous venons d'écouter sur La Contemporaine. À suivre, l'électroacoustique se fait l'écho de la lumière comme une matière sonore en constante transformation. Dans Louis Lumière, un merveilleux jeu de mots pour un titre où Louis est à entendre comme l'oreille, Roger Cochini, pionnier de la musique concrète issu du groupe de musique expérimentale de Bourges, précède et côtoie son contemporain Michel Redolfi, qui nous invitera dans un second temps dans l'univers envoûtant de son opéra noir en six parties, Vox in Vitro. Nous en écouterons la seconde partie, une étoile cachée par sa propre lumière, mettant en scène la voix de Michael Lonsdale, transformée et sublimée dans le cadre clos en même temps qu'infini de la musique sur bande. Mise en scène lors de concerts spatialisés dans les architectures plongées dans le noir absolu, cette œuvre redonne à l'écoute et à la lumière tout leur empire imaginaire.

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1: Bonjour, vous pouvez laisser un message. Merci.
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Ce mourir entêté et incessant, cette mort vivante qui te poignarde, ô mon Dieu, dans ton travail rigoureux, dans les roses, dans les pierres, dans les étoiles indomptables et dans la chair qui se consume comme un feu de joie, allumé par une chanson, un rêve, une nuance de couleur qui attire l'œil. Et toi, toi-même, tu es peut-être mort depuis une éternité, là-bas, sans que nous le sachions. Nous qui sommes des résidus, des cendres, des fragments de toi. Toi qui es encore présent, comme une étoile cachée par sa propre lumière. Une lumière vide, sans étoile, qui vient à nous, camouflant son désastre infini.

0: Une étoile cachée par sa propre lumière, seconde partie de l'opéra noir Vox in vitro de Michel Redolfi, musique sur support avec un texte extrait du Temps des anges du poète mexicain Homero Arregis, avec Michael Lonsdale en maître de cérémonie, une œuvre constituant des mots mêmes du compositeur, un hommage à Suzanne Belling, soprano franco-américaine, diva prolifique et excentrique, dont le répertoire brassait tous les modes de jeu vocaux, des plus archaïques aux plus contemporains, avec une propension pour les registres célestes. Cette dernière participa à l'aventure des musiques subaquatiques de Redolfi durant sa période américaine.
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0: Son « Vitesse Lumière » de François Bayle a été conçu dès l'origine comme un cycle. Il est constitué de 5 pièces distinctes et ce qui frappe d'emblée à leur écoute, c'est l'ampleur de l'espace qu'elles inaugurent, le nouveau temps musical qu'elles instaurent. Grandeur nature, la première pièce du cycle d'une durée de 32 minutes fut créée à Paris à la Maison de la Radio lors du cycle acousmatique le 23 mars 1981. Régis Renoir-Larivière, qui s'est attelé au monumental travail d'écriture nécessaire au livret du coffret réunissant la totalité de l'œuvre acousmatique de Bayle, s'étalant sur un demi-siècle, nous précise « L'objet approche, car son lumière est aussi hantée par l'univers de Jules Verne, exploration lointaine, aventures extraordinaires. Ce mouvement est une ample respiration, un long survol en dilatation-compression, sans impact et sans heurts. Une grande machine discrète, invisible et douce nous mène. Nous ne la voyons plus comme dans Robur le Conquérant. Nous la sommes. La fresque du monde, vibrant d'orages, d'insectes et d'oiseaux, se déroule au-dessous de nous. Nous le mesurons depuis ce temps étiré où nous nous trouvons dans l'amplitude de notre mouvement et l'aisance de notre suspens. »

Nous écoutions Grandeur Nature, la première pièce de Son, Vitesse, Lumière, œuvre monumentale et centrale dans la production de François Bayle. C'était en 1981. La création de l'intégrale de Son, Vitesse, Lumière, commande d'État, eut lieu à Metz le 18 novembre 1983 à l'occasion des 12e rencontres internationales de musique contemporaine. Une dizaine d'années plus tard, en 1994, avec son œuvre « En écho », Philippe Manoury explorait la relation entre la voix et les nouvelles technologies de l'époque, en synchronisant la voix humaine avec des systèmes informatiques pour capter et traiter des sons complexes comme les phonèmes. Il utilisa ces informations pour contrôler des dispositifs de synthèse sonore en temps réel, et les textes poétiques fournis par Emmanuel Occart furent travaillés pour nourrir la composition musicale. Le cycle de l'œuvre comprend 7 mélodies interconnectées, chacune centrée sur un thème spécifique, comme un lieu, un objet, une idée, et associée à un élément sonore concret qui sert de référence. Cette démarche de collaboration entre un compositeur et un écrivain crée un dialogue dynamique entre texte, musique et technologie. Nous écoutons la partie centrale de l'œuvre titrée « Mea Lux », soit « Ma Lumière », avec la soprano donatienne Michèle Dansac.

0: Lux Eterna, lumière éternelle, de George Ligeti et sa révolutionnaire micropolyphonie dans l'interprétation du groupe vocal de France dirigé par le compositeur Guy Rebel, qui en fut le chef de chœur de 1987 à 1990, avant de passer la main à John Poole, qui le dirigea à son tour jusqu'en 1994, année de la dissolution de cet ensemble vocal d'exception. Juste avant, nous écoutions Mea Lux, Ma Lumière, quatrième partie de En Écho, pour soprano et système électronique en temps réel, de Philippe Manoury. La partie de chant était tenue par la soprano Donatienne Michel Dansac, indissociable de l'aventure des musiques nouvelles depuis le mi-temps des années 80.
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0: Sept, ils sont sept, dirait Bartok. Voici deux œuvres qui s'adressent toutes deux à sept instruments. La première étant née de la plume de Roger Tessier en 2009 et s'intitulant « Noces de lumière ». Cette partition méditative explore la relation entre lumière et silence, créant un espace où ces éléments fusionnent grâce à l'interaction de l'ondéa, ancêtre des ondes Martenot, avec la flûte, la clarinette et le saxophone notamment. Les timbres se mélangent, se transforment, mariage réussi entre sonorités acoustiques et électroniques qui, à terme, modifient profondément la nature première des instruments. La lumière sonore obtenue se diffuse progressivement avant de s'effacer, laissant place au silence qui devient mémoire.

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1: Lumière et ombre mise en regard, symphonie de chambre numéro 3 pour cet exécutant du russe Yuri Kasparov. Une œuvre de 1999 interprétée ici par les instrumentistes de l'ensemble de musique contemporaine de Moscou, dirigée par Alexei Vinogradov. Continuons la route avec nos passeurs de lumière, en l'occurrence ici avec une passeuse, laquelle nous fait goûter à la lumière nordique qu'il a vue naître. Il s'agit de la Finlandaise Kaija Saariaho, dont on ne dira jamais assez combien elle nous manque. Lichtbogen, son premier ouvrage composé hors de Finlande en 1985-86, dont le titre se traduit littéralement par « arc de lumière », fait référence aux aurores boréales auxquelles elle avait assisté 2 ans plus tôt en Laponie et qui l'avaient profondément émue. La partition appartient au courant spectral et c'est la première fois que la compositrice utilisait un ordinateur dans sa démarche créatrice. 9 instruments dans un mouvement lent mais plein de vie, dont les sonorités sont prolongées par l'électronique. Voici Lichtbogen.

Lichtbogen de Kaya Saariaho, œuvre pour un ensemble de 9 instruments et électronique, fut dédiée au compositeur français Paul Méphano. L'orchestre de chambre Avanti était dirigé par Anu Lintu, un enregistrement du label Ondine réalisé en début de siècle. Retrouvons celui avec lequel nous avons commencé il y a 3 heures cette aventure de la lumière avec Traverser le vitrail, Jacques de Regnaucourt. Sur le disque Kyodyssea, Abîmes infinis, abysses de lumière, et Toucher l'inaccessible est la dernière pièce de cette monographie du label Signature, et elle répond à Traverser le vitrail. Un accomplissement en quelque sorte. Elle est merveilleusement immersive, l'électronique nous englobe, et lorsque le compositeur se fait violoniste, utilisant au passage également sa voix, la lumière nous parvient et nous guide.

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1: Votre web radio musique contemporaine sur France Musique se fait métaphysique avec tout d'abord Les Quatre Chants pour franchir le seuil, une œuvre au très beau titre de Gérard Griset dans l'interprétation étendue de Barbara Hannigan qui chante et dirige cette œuvre. Une œuvre qui, dit-elle, a laissé sur elle une empreinte profonde. Griset, dit-elle encore, exige tout de nous. Ces quatre chants, écrits pour 15 instruments et voix, le sont aussi finalement pour 16 voix et ils commencent et finissent toujours avec l'ange noir.

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0: Le Ludwig Orchestra, c'est un ensemble néerlandais parfaitement multiforme, travaillant à de nombreux répertoires, en lien avec d'autres domaines aussi que celui de la musique, comme la neuroscience, visant par exemple à élucider le rôle de la musique en regard des troubles mentaux et physiques. Au sein de l'album La Passione, voulu et porté à leur tête par Barbara Hannigan, qui chante également, c'était ici les quatre chants pour franchir le seuil, une œuvre à l'urgence prémonitoire de Gérard Griset qui devait disparaître brutalement à l'âge de 52 ans.
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0: D'un ange noir, nous passons à l'ange nouveau. L'Angelus Novus II, très exactement, de l'allemand Helmut Oehring, entre l'énergie et les sons du rock et la musique contemporaine la plus personnelle. Œuvre composée d'après le tableau de Paul Klee, l'Ange Nouveau donc, et les écrits de Walter Benjamin, qui oscille entre philosophie et autobiographie. Angelus Novus II, c'est une œuvre polymorphe, là aussi, et écrite spécialement pour des étudiants à qui elle permet d'entrer, dit Oehring, de manière différente en contact avec leurs professeurs, ainsi qu'au jazz d'aller vers la musique contemporaine, aux chanteuses et chanteurs lyriques d'aller vers le théâtre musical, et une œuvre où se croisent traitements en temps réel, poésie gestuelle et chœur parlé. N'oublions pas la présence du complice de longue date de Oehring, l'incroyable vocaliste David Moss.
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0: entre écriture et inattendu venu des interprètes se situe comme dans un univers parallèle et suspendu ce très beau projet d'Helmut Höring, Angelus Novus II. Helmut Höring, lui-même guitariste et compositeur autodidacte d'œuvres musicales et scéniques, qui relie volontiers des formes diverses et des sujets issus de la réalité documentaire actuelle.
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0: Neither, à découvrir ici et maintenant sur votre web radio des musiques contemporaines, est l'histoire de la rencontre de deux monstres sacrés du XXe siècle, Morton Feldman et Samuel Beckett. Deux personnalités particulièrement singulières dans leurs arts respectifs, c'est le moins que l'on puisse dire. Et Neither marque d'ailleurs une évolution importante chez Feldman qui le voit se diriger vers la composition dite sur canevas, faite de répétitions évolutives et inspirée précisément par la démarche de Beckett qui procède lui par variation, et les deux hommes de se rejoindre dans cette recherche perpétuelle d'un unspeakable home.

0: Neither, avec la soprano Petra Hoffmann, dans un défi perpétuel au registre aigu et à son intelligibilité. Neither, signé Samuel Beckett et Morten Feldman, avec également l'orchestre symphonique de la radio bavaroise sous la direction de Kwame Ryan.
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0: D'une voix solo à un ensemble vocal à suivre sur La Contemporaine, ensemble de solistes qui étaient particulièrement en vogue dans les années 60, alliés ici au talent d'écriture particulier dans ce domaine du compositeur Emmanuel Nounesch. Minnesang, son œuvre, est le fruit de sa fascination pour les thèmes mystiques et spirituels. Grâce à une sorte de polyphonie des nuances principalement, le tissu vocal particulier qu'obtient Nounesch est fascinant.

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0: Minnesang d'Emmanuel Nounesch, à la croisée du médiéval et du moderne, du langage et du son, de l'humain et du divin, de la religion et des rosses, du corps et de l'âme, du masculin et du féminin, de la réalité et de l'art, avec l'ensemble vocal de la Südwest Rundfunk sous la direction d'Emilio Pomarico.
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Walk to School, pièce de Philip Glass pour la série TV Tales from the Loop, a pris un tout autre sens que sa seule fonction d'origine lorsqu'une journaliste du Washington Post, Whitney Liming, a publié la vidéo montrant un adolescent jouant ce thème sur un piano situé dans le hall d'un hôtel de Kharkiv, deuxième ville d'Ukraine. Cette vidéo, prise avec son iPhone alors que des informations non confirmées faisaient état de l'avancée des troupes russes dans la ville, est devenue virale et a ému beaucoup de personnes à travers le globe, dont Philip Glass lui-même, qui n'aurait jamais pensé que cette composition eût pu revêtir de la sorte une telle signification politique. Explorons, en hommage à un peuple courageux, quelques œuvres de compositrices ukrainiennes. Débutons par une chanson d'amour. Lors de la préparation de son 25e anniversaire en 2010, l'ensemble Recherche est arrivé à la conclusion qu'il n'y avait plus de chansons d'amour. Les membres de l'ensemble ont alors demandé à divers amis compositeurs et compositrices des morceaux instrumentaux évoquant ce genre pour leur quart de siècle d'existence. Plus de 30 chansons d'amour furent écrites, dont cette jolie pièce instrumentale au kitsch assumé de l'ukrainienne Alla Zaïkevitch intitulée « Blicke der Verliebten, regard d'amoureux ». La pièce dure 8 minutes et elle est jouée par 8 musiciens.

Regard d'amoureux d'Ala Zajkiewicz, interprété par l'ensemble Recherche en 2010. Ala Zajkiewicz, née en 1966 en Ukraine, figure incontournable de la création contemporaine de son pays, a étudié la composition à l'Académie nationale de musique de Kiev et à l'IRCAM à Paris. Depuis 1998, elle est chargée de cours au département de technologie de l'information musicale de l'Académie nationale de musique de Kiev, où elle a fondé un studio de musique électronique. Les œuvres de Zajkiewicz couvrent un grand ambitus de genres et de formations, musique symphonique, musique de chambre, musique instrumentale et vocale, mais aussi des compositions électroacoustiques, des installations, des performances multimédia, de l'opéra de chambre et des musiques de film. Écoutons Transparency, une pièce pour violon et dispositif électronique datée de 2006, au violon Anna Zielinska.

0: Transparency d'Ala Zajkiewicz pour violon et dispositif électronique.
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0: En 2009, Ala Zajkiewicz crée l'ensemble Electroacoustics, groupe de musiciens spécialisés dans la performance d'œuvres électroacoustiques de genres divers. Voici une pièce intense et puissante, pensée, composée et créée par l'Ukrainienne à cette même époque et enregistrée en juin 2010 au studio Arcadia à Kiev. Il s'agit de Nord-Ouest, performance électroacoustique pour voix folklorique, violon, flûte, percussions et électronique. Ce projet géopoétique met l'accent sur le mystère primitif et le caractère insaisissable du folklore de la région du nord-ouest de l'Ukraine, connue sous le nom de Rivne Polisia, pour sa nature libre et en même temps très fermée. L'idée structurelle de la pièce est basée sur la création d'un ensemble hétérophonique original, combinant des moyens électroniques et instrumentaux avec des matériaux folkloriques. L'œuvre se présente sous forme de 3 parties successives d'une durée d'environ 15 minutes chacune. Dédicace à tous les Ukrainiens et à tous les peuples opprimés. Bonne écoute sur La Contemporaine.

0: L'ensemble électroacoustique de la compositrice ukrainienne Alla Zaïkevitch nous interprétait Nord-Ouest, projet géopoétique et géopolitique d'envergure. La compositrice est l'autrice de la programmation électronique. Pour cet enregistrement, elle était en charge de l'électronique en direct, chantait et enfin jouait du térémine. On entendait également les voix d'Irina Klimenko et de Sergei Okrimchuk. Ce dernier est également au violon. Enfin, Vadim Yovitch était à la percussion.
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0: Une dernière œuvre d'Alla Zaïkevitch, figure majeure de la création musicale ukrainienne sur la contemporaine. Il s'agit de Voice Way, voix, chemin. En langue française, on pourrait dire également voix, voix, V-O-I-E, V-O-I-X. Une pièce qui inaugure un album intitulé Kaléidoscope, compilation de musiques expérimentales d'Ukraine. Cette pièce de musique électronique, composée en 2013, peut également être interprété par un ensemble instrumental et électronique. Pour cela, et si vous êtes curieux, allez donc faire un tour sur SoundCloud. Mais pour le moment, voici donc Voice Way pour électronique seule, sur la contemporaine et sur France Musique.

Voice Way d'Ala Zajkiewicz. Poursuivons ce programme consacré aux femmes en bleu et jaune avec Olga Viktorova, née le 22 septembre 1960 à Kharkiv, seconde plus grande ville d'Ukraine. Nous écoutons une pièce très intéressante de ses compositions, adjointe à la 10e symphonie de Shostakovich, sur un disque du label Fuga Libera. Cette pièce, Quinlong Azure Dragon, qui fait référence au célèbre dragon oriental, lequel se différencie du dragon européen par son apparence physique oblongue et sans ailes pour voler, est interprétée par la Philharmonie du Sud des Pays-Bas, dirigée par l'époux de la compositrice, le chef d'orchestre russe, Dmitri Lis.

0: Quinlang Azure Dragon de l'Ukrainienne Olga Viktorova sur La Contemporaine.
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0: À présent, penchons-nous sur le projet et le disque qui en a découlé de Gidon Kremer et sa Kremerata Baltica, paru en 2012 chez Nansetch et intitulé « L'art de l'instrumentation, hommage à Glenn Gould ». Bach est fort logiquement le cœur de cible de ce programme. On trouve effectivement des arrangements passionnants de diverses pièces du cantor, mais aussi des compositions hommages. Plusieurs noms célèbres, Valentin Silvestrov, Alexander Raskatov, Gia Cantelli, Leonid Desyatnikov, Alexander Voustin, Victor Kissin ou bien encore Gears Pelechis et Victoria Vita Poleva. Dans le cadre de notre parcours en hommage à l'Ukraine, c'est cette dernière qui nous intéresse ici. Victoria Vita Poleva est née à Kiev en 1962. Fille du compositeur Valery Polevoy, elle a étudié la composition avec Ivan Karabits notamment. À partir de la fin des années 1990, sa musique s'identifie stylistiquement au minimalisme sacré, courant qui a fini par atteindre les oreilles du grand public, un courant regroupant notamment Arvo Pärt, Péteris Vasks, John Tavener et Henrik Gorecki. Une période importante dans le travail créatif de Victoria Poleva est liée aux études intensives et à l'incorporation de textes de service divin dans la musique. Voici son arrangement pour violon, clavecin, marimba, vibraphone et orchestre à cordes du prélude des fugues en fa dièse mineur BWV 883 de Jean-Sébastien Bach, extrait du deuxième livre du clavier bien tempéré.

enchaîné au prélude des fugues en fa dièse mineur BWV 883 de Bach, arrangé par Victoria Poleva. C'était Obsessive Circularity of Thoughts, la circularité obsessionnelle de la pensée, de l'Ukrainienne Anna Pidorna, interprétée au clavecin par Kathleen Clark. Anna Pidorna est une compositrice, artiste et chanteuse d'origine ukrainienne, élevée au Canada, qui combine tout, de la musique traditionnelle aux arts visuels, en passant par l'écriture et la menuiserie, dans sa pratique multimédia. Son travail appréhende les domaines acoustiques et électroniques. Pidorna est née en Ukraine et reste de fait fortement influencée par son héritage. Grâce à une généreuse subvention du Conseil des arts du Canada, elle a passé 3 mois à enregistrer des chansons folkloriques en Ukraine à l'automne 2012 puis en 2013. Elle en a ensuite imprégné certaines de ses œuvres, dont son opéra de chambre « On the Eve of Ivan Kupalo », composé dans la foulée de ses collectes de chants. Ivan Kupalo, ou Kupala, est une fête influencée par la Saint-Jean, célébrant le feu, l'eau, le soleil et la lune, la récolte, la fertilité, la joie et l'amour. C'est donc également la fête des amoureux. La pièce « The Child Bringer of Light », l'enfant porteur de lumière, a été composée pour violoncelle seule et créée au Carnegie Hall de New York. Anna Pidorna en a réalisé la transcription pour l'altiste française Claire Poyon, mais ici c'est l'altiste québécoise Marina Thibault qui va nous l'interpréter. Pour la compositrice, cette pièce explore l'archétype de l'enfant de Carl Jung et le voyage qu'entreprend cet être mythique pour se découvrir, conquérir l'obscurité et apporter la lumière dans le monde. Cela résonne comme un parfait hommage aux enfants tués par l'invasion des troupes russes en Ukraine, mais aussi à ceux qui survivent et à ceux qui vont naître.

0: The Child Bringer of Light, l'enfant porteur de lumière, de la compositrice ukrainienne Anna Pidorna, sur La Contemporaine et sur France Musique.
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de la compositrice ukrainienne Lesia Vasilievna Dishko, née à Kiev en 1939. Nous écoutions l'hymne du Trisagion, le fils unique de Dieu, pour soprano et chœur d'homme a cappella, interprétation de la soprano Tunde Saboki et du chœur d'homme de Saint-Ephraim, placé sous la direction de Tamash Bubno. Enregistrement paru initialement chez Ungaroton, réalisé en la basilique Saint-Stéphane de Budapest en 2012, que vous pouvez retrouver dans un album BMC intitulé Oriental Lumen, Light of the East, soit la lumière de l'Est.

Voici déjà 2 heures que nous rendons hommage à l'Ukraine grâce à l'art de ses compositrices. Je souhaiterais leur associer la russe Sofia Gubaidulina, quand bien même les ancêtres de cette dernière, les Tatars, pillèrent Kiev en 1240. Toujours est-il que ces derniers ne détruisirent pas la cathédrale Sainte-Sophie de Kiev, qui depuis son érection il y a 10 siècles, 1000 ans, n'a jamais été détruite, et qui, pour les Ukrainiens, est un symbole sacré. Le prénom de Gubaidulina, Sofia, est ainsi lourd de sens. Sofia représente la figure des chrétiens orthodoxes. Elle symbolise la sagesse, à l'origine de tout ce que l'esprit humain produit de noble et d'élevé. Elle est la source même de l'art et la réflexion de la compositrice sur l'ombre et la lumière de l'existence, a pu dire Anne-Sophie Mutter. Le second concerto pour violon de Gubaidulina, intitulé « In Tempus Presens », composé en 2006-2007 et créé en 2008, traite de ces contrastes. L'œuvre s'articule en effet en 5 parties enchaînées, au sein desquelles s'oppose le ciel, symbolisé par les sonorités aiguës du violon soliste notamment, et l'enfer, symbolisé par les registres graves de l'orchestre, trombone, tuba, tubaine, contrebasson. Dans ce combat entre l'ombre et la lumière, l'orchestre joue le rôle du destin, l'unité divine, nécessaire et souhaitée, étant symbolisé par l'unisson réalisé dans la transition du 4e au 5e épisode. Anne-Sophie Mutter, la dédicataire de l'œuvre, précise « Merveilleusement apaisée, la fin du concerto évolue dans l'extrême aigu, même si les cordes graves nous rappellent encore une fois les ténèbres et le combat que se livre in tempus presens, au temps présent, l'ombre et la lumière. » Nous écoutons l'œuvre dans une très belle gravure réalisée en concert le 22 octobre 2011 avec la violoniste hollandaise Simone Lamsma et l'orchestre philharmonique de la radio néerlandaise dirigé par Reinbert de Leeuw.

0: Simone Lamsma et l'Orchestre Philharmonique de la Radio néerlandaise, dirigé par Reinbert De Leuve, interprétaient en concert le second concerto pour violon de Sofia Gubaidulina, In Tempus Presens.
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0: Après 2 heures consacrées aux compositrices ukrainiennes et à la suite de ce concerto de Sofia Gubaidulina, qui dans sa représentation du combat entre l'ombre et la lumière prend un sens tout particulier en ces mois de février et mars 2022, nous allons faire place à un père et à son fils, les hommes d'Ukraine, se devant d'être cités, d'être présents dans cet hommage à tout un peuple. Il s'agit présentement du compositeur Ivan Karabits et de son fils, le chef d'orchestre Kirilo Karabits, plus familièrement prénommé Kirill à la russe. Le père est né dans le village de Yalta, dans la région de Donetsk, et a lancé sa carrière de compositeur après avoir été diplômé du conservatoire de Kiev en 71, où il avait étudié avec Boris Latochinsky et Miroslav Storik. Ivan Karabits, décédé à l'âge de 57 ans en 2002, avait pu décrire ainsi son propre style. À l'époque soviétique, nous recevions une éducation de base, mais nous n'étions pas suffisamment informés de ce qui se passait dans le monde multiforme de la musique. Ma musique personnelle est caractérisée par un désir de synthétiser diverses sources musicales. L'œuvre que nous allons écouter, son concerto pour orchestre numéro 3, intitulé Olozinia, Lamentation, représente bien cette synthèse évoquée par le compositeur, et c'était un de ses ouvrages dont il était le plus fier. Son fils, bien connu des mélomanes, Kirill Karabits, né à Kiev en 1976, est déjà à la tête d'une discographie bien fournie et surtout de qualité. Voici son enregistrement du concerto pour orchestre numéro 3, composé par son père, Ivan, en 1989.

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1: L'orchestre symphonique de Barnmouth, dirigé par Kirilo Karabits, interprétait le troisième concerto pour orchestre du père du chef d'orchestre, l'Ukrainien Ivan Karabits. Premier enregistrement mondial de l'œuvre, réalisé en 2010 pour Naxos.

C'est ainsi que se referme sur la contemporaine cet hommage aux Ukrainiens, cet hommage aux femmes, aux hommes, aux enfants en bleu et jaune. Un grand merci à Marie-Dominique Bonnet de la discothèque centrale de Radio France pour son aide extrêmement précieuse.

La double vie des amphibiens est le titre de la composition de Morton Subotnick dont vous venez d'écouter un extrait. Sa métaphore lui a servi à bâtir la structure même de sa pièce et ce bref échantillon nous a amené au cœur de ce parcours musical et contemporain chargé de doubles, parallèles et de rencontres musicales. Là, c'était Peter Utvush qui a dirigé l'ensemble intercontemporain dans cet extrait et nous passons directement à une rencontre entre la percussionniste écossaise Evelyn Glennie, jouant principalement le marimba, et le compositeur américain Michael Levine, qui à cette occasion s'est mis au violon électrique. Ils ont nommé leur rencontre le Double Crossing, qui en réalité est multiple à mon avis, dont on va écouter trois morceaux, Switch, Leap et Translucid, une musique dans la pure tradition américaine, c'est-à-dire difficilement classable.

C'était la pièce de Christopher Cerone, Double Happiness, pour piano, percussion électronique. Vous l'avez écouté dans une version originale, il en existe donc d'autres à mon avis, et celle-ci a été écrite en 2012 lors d'une résidence en Italie, et elle était commandée par la fondation Living Earth Show. Le compositeur était au piano et Ian David Rosenbaum aux percussions. Encore une musique américaine dont la question du classement ailleurs que dans une expression contemporaine large peut s'avérer incertain, voire risqué et imprécis. Ceci est particulièrement vrai pour la musique de Denman Maroney que je vous propose d'écouter maintenant. Ce jazzman, comme il est généralement présenté, s'aventurait dans les contrées électroniques depuis bien longtemps, et ça de telle manière qu'il a fini à évoluer sur la lisière entre la musique contemporaine, le jazz et minimal music tonale bien américaine. Les sonorités de son hyper piano qu'il manie lui-même sont tout à fait saisissantes. Jugez vous-même, voici les quatre mouvements de son Double Zero sorti en 2011 chez Porter Records.

0: L'album de Denman Maroon et Double Zero a 9 parties et j'en ai sélectionné juste 4 qui me plaisaient bien. Et même si je ne suis pas capable de vous dire comment son hyper piano fonctionne en détail, je trouve ce son hyper intéressant et beau. Une preuve de plus qu'un jazzman peut bien faire autre chose, musicalement parlant bien sûr.
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0: C'est d'un silence absolu que se lève petit à petit le double concerto pour cor anglais et harpe de Kalevi Aho. Le musicien lui-même nomme cela du vide et il est suivi par le son distant et froid de l'orchestre. Un pianissimo rarement entendu, peut-être dans la musique de Giacancelli et quelques autres musiciens du nord-est européen, par exemple. Un concerto rare, déjà par la combinaison des instruments solistes, probablement la seule pour le cor anglais et la harpe dans toute la littérature. Qui sait ? Mais un peu moins par sa structure qui se déploie en arc assez classique. Autrement dit, ce concerto se termine après des parties intérieures assez mouvementées et virtuoses par un vide sidéral, exactement comme il a commencé.

0: C'était le double concerto pour cor anglais, harpe et orchestre de Kalevi Aho, le compositeur finlandais. Une pièce écrite en 2014 et créée en France par l'Orchestre symphonique d'Anvers avec Martin Brabens à sa tête. Le présent enregistrement a été réalisé par le même orchestre et même soliste, Annelien Leinartz à la harpe et Dimitri Mestedag au cor anglais. Mais cette fois, c'est le chef estonien Olar Jelts qui a dirigé l'Orchestre symphonique d'Anvers.
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0: Par la suite, nous revenons à l'expression contemporaine un peu plus caractéristique du XXe siècle et du coup probablement moins ou plutôt différemment surprenante que tout ce qu'on a pu entendre jusqu'alors. Witold Lutosławski est son représentant par excellence. Après des années difficiles de la guerre, de la période après-guerre, entachée par l'idéologie totalitaire de l'autre bord, il se met à écrire malgré tout. De sa production, son double concerto pour hautbois et harpe s'inscrit parfaitement dans le thème des duos parallèles et autres rencontres. Cette œuvre mûre est pleine d'ironie, et non seulement par les noms donnés à ses mouvements, mais surtout par son contenu, parfois ludique, toujours contraire à ce qu'on appelait dans ces contrées l'art pour des masses, en faisant le pied de nez en plusieurs directions, bien sûr.

Un double concerto d'anthologie pour hautbois, harpe et orchestre que vous venez d'écouter nous est venu de la plume de Witold Lutosławski. Le compositeur polonais l'avait achevé en 1980 et c'était une commande de Paul Zacher qui, en même temps, a créé cette œuvre en tant que chef d'orchestre avec Heinz Holliger et sa femme Ursula comme soliste. La présente capture a été réalisée en 2010 par l'orchestre de chambre Franz Liszt avec Margit Anasiou à la harpe et Hans-Jörg Schallenberger à hautbois. Tous ces musiciens ont été dirigés par Zoltán Peschko. Une autre grande figure de la musique du XXe siècle se présente à nous avec sa pièce double, écrite en pluriel pour un clavecin seul. Elle est la création de Francesco Donatoni, un compositeur italien commençant à écrire dans les années 50 du XXe siècle. Inspiré tour à tour par Bartók, Hindemith et Stravinsky, il concentre ses recherches musicales dans les années 60 sur le matériau musical, à quoi correspondent ses pièces de cette époque. Les doubles intègrent un élément en plus qui est censé être irrationnel et qui représente les ornements présents dans cette pièce. Leur rôle, exacerber la densité chromatique et stimuler les groupes métriques. Entre nous, ces éléments sont déjà bien fournis dans la partition elle-même. Et l'irrationalité ici représente vraiment tout un programme.

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1: C'était le double pour clavecin solo de Francesco Donatoni, une pièce écrite en 1961 et interprétée ici par la grande dame du clavecin moderne, la musicienne polonaise qui a élu Paris pour sa ville, Elżbieta Chojnacka. Nous restons en Europe encore, mais dans une période historique qui coïncide avec la sortie du continent de la Deuxième Guerre mondiale. Et c'est le moment où le musicien grec Nikos Salkotas s'approche vers la fin de sa carrière musicale, dont l'œuvre de ce membre de la seconde école de Vienne, complètement inconnue jusqu'à les années 50 du XXe siècle, on trouve des pièces atonales et multisérielles plus libres que celles de Schoenberg, mais aussi la musique modale, voire entièrement tonale, car à part des courants modèles, il était passionné par la musique traditionnelle grecque. Cela se reflète surtout dans ses danses grecques, la suite grecque ou son ballet traditionnel « La mer » composé en 1949, l'année de sa disparition. Mais je vous propose d'écouter justement ce côté plus moderne de sa création musicale de ses ultimes années qui se sont concentrées dans les deux petites suites pour violon et piano écrites respectivement en 1946 et 1949.

Sa formation de violoniste au conservatoire d'Athènes et à Berlin, où il était boursier, ont permis à Nikos Kalkotas s'exprimer pleinement et librement en tant que disciple de la seconde école de Vienne dans ses deux petites suites pour violon et piano qu'on a écoutées, interprétées ici par Ionian Ilias Kadesha, accompagné au piano par Nicolas Riemer. Si nous restons encore un peu en Europe, c'est grâce à un extrait de la grande polyphonie de François Bell, intitulé « Figure double », une musique électroacoustique composée en 1974 et créée l'année suivante. Un mouvement du jeu de miroir et d'opposition des matériaux sonores. Ensuite, le titre « Double Music » de John Cage et Lou Harrison nous amène aux États-Unis.

0: L'ensemble Pulse, The New Music Consort, nous a interprété le morceau Double Music, coécrit par John Cage et Lou Harrison. Il est composé de quatre percussionnistes, Joseph Grail, Corey Grossman, Claire Heldridge et William Trigg. Avant, c'était les figures doubles, la musique sur support de François Bell.
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0: Nous restons en Amérique du Nord, car c'est là où Ernst Czanek, un musicien autrichien avec des origines tchèques, s'est réfugié devant la montée du national-socialisme à la fin des années 30 du XXe siècle. Le Little Concerto pour piano et orgue, qu'on va écouter de lui, a été écrit entre 1939 et 1940 pour un effectif modeste, car il était créé par l'orchestre du Vassar College qui ne disposait pas de section de vent ni des instruments de percussion. On est donc en présence d'une musique un peu restreinte par rapport à la production habituelle de Czanek, mais cet exercice difficile, certes pour le musicien, n'a rien enlevé de sa patte musicale, bien au contraire, elle lui a permis d'ajouter à ses cellules mélodiques une pureté cristalline propre à la musique de chambre et un lyrisme rappelant par moments le concerto pour violon et orchestre d'Alban Berg.

Le petit concerto pour piano et orgue, opus 88 d'Ernst Krenek, a été interprété par Mikhail Korjev au piano et Adrian Partington à l'orgue. L'orchestre symphonique anglais a été placé sous la direction de Kenneth Woods. Ensuite, nous partons dans les années 50 du XXe siècle, car c'était en 1957 que Pierre Boulez a écrit « Double pour orchestre », créé l'année suivante par l'orchestre à l'amoureux dirigé par l'auteur. Et c'est encore lui qui était au pupitre du chef de Het Residency Orchestra qui a enregistré cette œuvre en 1965. Une pièce qui reprend son principe d'indiscipline locale dans laquelle les structures déterminées sont ordonnées selon une succession choisie par interprète. Et puisque c'est lui qui dirige, tout va bien.

Vous avez écouté Double pour orchestre de Pierre Boulez, interprété ici par Het Residenti Orchestre, placé sous la direction du compositeur. Avec l'extrait d'Hémisphère 1, le disque de Jacques Derincourt produit par Radio France, nous restons au pays et nous allons écouter sa musique pour violon, bande et électronique, écrite et interprétée par l'auteur.

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Nous allons prendre des chemins divers durant les 3 heures à venir, des chemins divers, allez savoir. En tout cas, ceux de Christophe Desjardins s'imposeront comme une trace indélébile et intemporelle de celui qui fit tant pour promouvoir l'expression musicale contemporaine de son si noble instrument, l'alto. Mais pour l'heure, jetons un coup d'œil dans le rétroviseur en piochant dans le coffret récapitulatif de la riche collaboration entre les Wiener Philharmoniker et l'Italien Claudio Abbado. On peut supposer qu'il était moins facile pour le Milanais d'imposer auprès des Viennois son besoin de nouveaux répertoires qu'à Berlin, mais il y parvint, notamment avec ce départ pour chœur mixte, chœur parlé et 22 instrumentistes de Wolfgang Grimm, dont c'est ici l'enregistrement de la création en octobre 88. C'est pour les 60 ans de Stockhausen, qui fut son professeur, que Grimm composa cette splendide miniature sur l'une des illuminations d'Arthur Rimbaud.

0: Nous venons d'écouter un témoignage discographique du regretté Christophe Desjardins, enregistré quelque temps avant sa mort. C'est là son second enregistrement de Chemin 2 pour alto et 9 instruments sur Sequenza 6 de Luciano Berio, paru en 2019 chez Bastille Music, après celui commis il y a 15 ans pour le label Eon. Cette seconde gravure a peut-être pour elle une prise de son qui permet de mieux saisir toutes les subtilités qu'invoque cette partition.
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0: Christophe Desjardins a commandé une œuvre au Belge Philippe Bosmans à l'époque où il faisait encore partie de l'orchestre de La Monnaie, avant de partir rejoindre l'ensemble intercontemporain. Il a joué un rôle non négligeable dans la réalisation de la partition, notamment en expliquant au compositeur toutes les techniques utilisées par Berio dans sa Sequenza 6 pour dépasser les possibilités de l'alto. Comme le reconnaît lui-même Bosmans, c'est une des rares fois où j'ai examiné la partition d'un autre compositeur pour élaborer ce que j'allais demander dans ma propre œuvre. Surfing sera créé le 19 mars 1990 au festival Ars Musica par Christophe Desjardins, le dédicataire de l'œuvre avec Sylvain Cambrelin, et l'ensemble Musique Nouvelle dirigé par Georges Eliochtors, interprète qui gravèrent la partition dans la foulée pour le label Cyprès.

En 2007, Gérard Pesson fait se rencontrer l'alto de Christophe Desjardins et l'accordéon de Teodoro Anzelotti dans des combinaisons de timbres et de rythmes absolument réjouissantes au travers d'un ouvrage très justement baptisé « Peigner le vif ».

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1: Dans Il peso di un pensiero, le poids d'une pensée, Marco Stroppa sollicite l'alto dans ses diverses capacités d'expression que l'on va trouver tour à tour famélique, amoureux, électrifié, révolté ou désarmé.

Marco Stroppa, à l'instar de Gérard Pesson, dont nous écoutions il y a quelques minutes encore peigner le vif, réunit alto et accordéon à la demande de Christophe Desjardins et Teodoro Ancelotti. Nous sommes l'air pas la terre, fut inspiré à Stroppa par sa lecture de Voix de Tchernobyl de Svetlana Alexievitch, dénonciation féroce et tragique des conspirations et secrets d'État entourant l'énergie atomique dans le monde. Le travail de Stroppa propose différents états de fusion et de fission entre un instrument de l'air, l'accordéon, et un instrument de la terre, l'alto. Partant d'une explosion initiale, il passe de la fusion totale au début à la stratification de lignes indépendantes au milieu, à la libération complète vers la fin, de multiples particules sonores s'échappant chacune à diverses vitesses.

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À la suite de Liebeslied de Luigi Nono, partition pour chœur mixte et ensemble instrumental qui nous a permis de retrouver Claudio Abbado et des musiciens de l'Orchestre Philharmonique de Vienne, voici enregistré lors de la même soirée en 1988 les notations de Pierre Boulez, jouées ici dans l'ordre prescrit par le compositeur 1-4-3-2.

0: 7, Christophe Desjardins pour le prix d'un. C'est l'accroche que nous pourrions utiliser pour présenter la version de Message Esquisse qui vient d'être diffusée sur la Contemporaine de France Musique. Le musicien était effectivement ici en recording pour cette transcription de l'œuvre originale pour violoncelle solo et six violoncelles sur le nom de Zahreur, composé en 1976-77 par Pierre Boulez sur une commande de Rostropovitch pour les 70 ans du chef d'orchestre suisse.
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0: Berriot nous invite à présent à partir pour la Sicile avec une générosité débordante, une invention sensuelle, un plaisir palpable. Son œuvre pour alto, percussion et bande, composée en 1985 et intitulée Naturale, sur une mélodie sicilienne, c'est tout cela à la fois et beaucoup d'autres choses. Christophe Desjardins,

dévoile la fragilité très humaine de son instrument en somme. Richard Millet de rajouter « Naturale est de l'ordre de la voix humaine comme celle de l'alto, l'humain de l'alto s'échangeant avec le noueux, le fibreux de la voix d'homme, la sicilianité plus que la Sicile, l'accord entre le chant, le soleil, l'ombre et Dieu ».

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1: À présent, on place à Versus 3 d'Emmanuel Núñez, qui réunit l'alto et la flûte en sol en un seul instrument aux possibilités multiples.

Retour pour la troisième et dernière fois sur l'album Vin Moderne, qui inaugurait une série assez riche de collaborations entre Claudio Abbado et divers orchestres tels l'ensemble Anton Webern, l'orchestre des jeunes Gustav Mahler, ou bien sûr, comme ici, l'orchestre philharmonique de Vienne, lors d'un concert enregistré en octobre 88. Nous nous sommes déjà mis dans les oreilles les opus de Nono, Boulez, Rime. Voici les deux œuvres de Ligeti présentes sur l'album, album que vous pouvez retrouver dans un coffret d'une soixantaine de CD regroupant l'intégralité des enregistrements Deutsche Grammophon du chef milanais à la tête des Viennois.

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1: Le passage de Christophe Desjardins sur Terre a été court mais fructueux en termes de création musicale, de concerts, d'enregistrements. Je vous propose, pour clore cette forme d'hommage, d'écouter une œuvre fabuleuse de beauté sensorielle et spirituelle. Il s'agit de DVD.

Merci.

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1: Le verre d'eau serait en quelque sorte adéquat à l'objet qu'il désigne. Commençant par un V, finissant par un U, les deux seules lettres en forme de vase ou de verre. Par ailleurs, j'aime assez que dans verre, après la forme donnée par V, soit donnée la matière par les deux syllabes E-R-R-E, parfaitement symétriques. Comme si, placées de part et d'autre de la paroi du verre, l'une à l'intérieur, l'autre à l'extérieur, elles se reflétaient l'une en l'autre.

Le Vert d'eau, composé en 2014 par Lionel Ginoux, interprété par Sylvain Durantel à l'alto et Emmanuel Christian aux percussions. En préambule, c'était François Castan, producteur sur France Musique des années 80 aux années 2000, en maître d'œuvre dans son nouveau métier d'acteur, qui narrait le poème de 1961 signé Francis Ponge, Le Vert d'eau, qui résonne avec la pièce musicale éponyme ou vice-versa, comme il vous plaira. La cuisine à l'alto, c'est le titre de ce disque, et pour vous faire venir l'appétit, il est indiqué « Vous dévorez les livres, mais avez-vous déjà goûté de la musique ?» Sur la contemporaine, on a la réponse. Voici la première des quatre parties des Pléiades de Yanis Xenakis, intitulée « Mélange pour six percussions », enregistrement des percussions de Strasbourg datant de 2021.

0: Lead de l'italien Francesco Filidei, interprété par le violoncelliste Michele Marco Rossi, lequel a établi son propre chansonnier, un recueil à l'ancienne, comme on le faisait au Moyen-Âge, de compositions lyriques liées à des thèmes profanes populaires, l'amour notamment, picorant en sud de Filidei chez Giorgia Pergis, Eno Pope, Noriko Baba, Bernard Gander et Filippo Perocco. Son disque s'intitule simplement Canzoniere et nous y reviendrons tout à l'heure.
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0: Jean-Louis Florence, compositeur et ethnomusicologue de renom que j'ai eu le plaisir de croiser à plusieurs reprises au mi-temps des années 90 à France Musique, était une personne très modeste qui rayonnait intérieurement. Mort trop tôt d'un cancer à l'âge de 56 ans en 2004, il est très regretté. Il était l'ami d'Olivier Latry, le premier des quatre organistes à avoir participé à la cérémonie de l'éveil de l'orgue de Notre-Dame le samedi 7 décembre 2024, avec à sa suite à la tribune Vincent Dubois, Thierry Esquech et Thibaut Fajol. Le même Olivier Latry avait créé et enregistré sur l'orgue de Notre-Dame, bien avant l'incendie, le très coloré poème symphonique de Florence, titré « La Croix du Sud », faisant clairement référence à la constellation éponyme située dans l'hémisphère sud. Alors laissez-vous guider, tout simplement, comme les marins d'antan, par la Croix du Sud. »

La Croix du Sud, poème symphonique pour orgue opus 15 de Jean-Louis Florence, ici dans l'enregistrement du créateur de l'œuvre, Olivier Latry, à la tribune de l'orgue de Notre-Dame de Paris le 18 décembre 2000. Cette gravure se trouve sur le second des deux CD enchâssés dans un très bel ouvrage signé Marie-Louise Langlais et titré Jean-Louis Florence, l'œuvre d'orgue, témoignage croisé, au cours duquel la parole est donnée à ceux qui ont accompagné Florence dans son cheminement artistique, tant ses aînés comme son professeur Olivier Messiaen que ses confrères comme Philippe Hersant notamment. Ces témoignages sont croisés avec les écrits du compositeur dans le contexte de son œuvre d'orgue. Sofia Gubaidulina a composé « The Deceitful Face of Hope and of Despair », soit « Le visage trompeur de l'espoir et du désespoir » en 2005. Cette œuvre est un concerto pour flûte et grand orchestre d'une durée d'environ 26 minutes. Le titre s'inspire du poème « Ash Wednesday », « Mercredi des cendres » de T.S. Eliot. Mais cependant, la compositrice indique que son intention n'était pas de représenter musicalement les états émotionnels évoqués dans le titre, mais plutôt d'explorer des phénomènes acoustiques. Elle s'intéresse notamment aux sons combinatoires produits par les intervalles musicaux et affirme que l'accélération et le ralentissement conséquent du battement du tissu sonore constituent le thème central de son œuvre.

0: The Deceitful Face of Hope and of Despair de Sofia Gubaidulina, ce deuxième off de l'anglais ayant de quoi laisser un peu sceptique, mais il fait bien partie du titre car il sert à désigner le visage trompeur de l'espoir et du désespoir dans un seul et même être, ici dans une seule et même œuvre, le concerto pour flûte et orchestre de la Finlandaise, un peu comme l'Auguste et le clown blanc au cirque, ou bien encore comme le personnage du maire de la ville d'Halloween où réside Jack Skellington dans L'étrange Noël de Tim Burton. Le maire, effectivement, a une tête qui tourne sur elle-même et qui, selon les émotions vécues par le personnage, présente un côté joyeux ou un côté triste. C'est binaire. Pour en revenir à l'œuvre, cette dernière a été enregistrée en mai 2005 en présence de la compositrice avec Sharon Bezzali à la flûte, accompagnée par l'Orchestre symphonique de Göteborg sous la direction de Mario Vanzago, un disque Bis Records au titre générique très hitchcockien, Spellbound, lequel évoque la fascination et l'envoûtement.
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0: Pléiade pour six percussionnistes est une œuvre composée par Xenakis en 1978 suite à une commande de la ville de Strasbourg. Elle fut créée le 3 mai 1979 à Mulhouse par l'ensemble Les Percussions de Strasbourg. Ce dernier en a laissé plusieurs gravures, dont la dernière en 2021, que j'ai sélectionnée. Cet enregistrement, nous dit Jean Geoffroy, le directeur artistique de l'enregistrement, peut à lui seul définir ce qu'est cet ensemble dans sa cohésion, son envie, son imagination, son enthousiasme, son talent. Entre les années 70, avec ses enregistrements historiques, et aujourd'hui, il n'y a finalement qu'un pas de plus, un pas s'ajoutant à ceux des quatre générations qui ont participé à cette folle aventure, un pas de plus comme un relais passé de génération en génération, ne serait-ce que pour faire en sorte que le mouvement initié par tous les compositeurs qui ont écrit pour l'ensemble des percussions de Strasbourg, et au premier rang duquel Yanis Xenakis, ne s'arrête jamais. Fin de citation. Tout à l'heure, nous écoutions le premier mouvement de l'œuvre, Mélange. C'est au tour du second mouvement, Clavier.

Clavier pour instrument à percussion sur clavier, le second des quatre mouvements formant les Pléiades de Xenakis par les percussions de Strasbourg dans leur témoignage enregistré de 2021 pour leur label autoproduit avec Mintan Nguyen, Alexandre Espéré, François Papirer, Thibaut Weber, Sin Xuan Wu et Yang Yiping. Windsequenzen, les séquences du vent de Peter Udvösch, datent de sa période exploratoire des années 70, lorsque son intérêt se concentrait sur la transposition des lois de la nature dans le son. Il commença à travailler ses séquences du vent en 1975 et y travailla sans interruption jusqu'en 2002. Il considéra alors la forme de sa pièce comme définitive. Pour mieux comprendre cette partition, il faut se référer au séjour du compositeur au Japon. Udvösch y resta 6 mois en 1970 durant l'exposition universelle d'Osaka en tant que membre de l'ensemble de Karlheinz Stockhausen. Les séquences du vent ont été composées en partie en s'inspirant du monde naturel japonais, la pluie, le vent, les bambous et les pierres. Mais selon le compositeur, l'influence du bouddhisme zen est bien plus importante. L'idée de base et le contexte philosophique de l'œuvre ne sont autres que l'un des couples opposés du zen, le calme dans le mouvement dans le calme.

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1: Wind Sequenzen, les séquences du vent de Peter Rudvösch, interprété par l'ensemble Klangforum Wien, dirigé par le compositeur. Un enregistrement réalisé en avril 2003 en Autriche, au Concerthaus de Vienne, par les équipes techniques du Tom Tom Studio de Budapest, pour le compte du label BMC, Budapest Music Center Records. J'aime à retourner de temps à autre vers le coffret Philip Glass, édité par Sony, qui avait réuni tous ses enregistrements en CBS, entre autres, pour célébrer le 80e anniversaire de l'Américain en janvier 2017. Cette fois-ci, j'en ai sorti la galette Songs from Liquid Days, chanson des jours liquides, composition de 1985, qui contient 6 chansons pour voix et instruments, réalisées sur des paroles de Paul Simon, Suzanne Vega, David Byrne et Laurie Anderson. Nous écoutons les deux dernières plages du disque, Open the Kingdom et Forgetting, interprétation entre autres de l'ensemble Philip Glass, dirigé par Michael Riesman.